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1: 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Il est 4h en temps universel, 6h du matin à Paris et à Strasbourg. Bonjour Marion Kazanov.
2: Bonjour Vincent Dublanche.
1: À la une de votre journal, l'Union Européenne qui fixe son cap pour l'année à venir.
2: À travers la voix d'Ursula von der Leyen, présidente de la Commission qui s'apprête à donner son discours sur l'état de l'Union, elle sera très attendue sur le sujet du climat après un été particulièrement éprouvant sur le continent. L'Arabie Saoudite accuse les rebelles houthis d'une tentative d'attaque sur la ville sainte de la Mecque. L'escalade se poursuit dans le Golfe. En Israël, des familles endeuillées par les attaques du Hamas le 7 octobre 2023 pointe la responsabilité de Benjamin Netanyahou et essaie de peser dans la campagne pour éviter sa réélection lors des législatives. Et puis, ralentir le développement de l'intelligence artificielle, réguler ses usages. Les géants américains du secteur ne cachent plus leur inquiétude sur l'IA. C'est un temps fort de la rentrée dans l'Union européenne. Ursula von der Leyen s'apprête à prononcer son discours sur l'état de l'Union. La présidente de la Commission va fixer à Strasbourg les priorités pour l'année à venir. Défense, intelligence artificielle, économie, mais aussi climat. L'été a été très éprouvant en Europe avec des canicules à répétition et de gigantesques feux de forêt. Les esprits ont donc été durablement marqués. Alors les eurodéputés tendront particulièrement l'oreille sur le sujet, Daniel Valot.
3: Je sais qu'elle aura un discours engagé et mouvant, mais ce que j'attends réellement, c'est des engagements. Et par exemple, un fonds européen dédié au dérèglement climatique et à l'adaptation au changement climatique.
4: Des actes et non pas seulement des paroles. Voilà ce qu'espère cette eurodéputée belge, membre du groupe écologiste au Parlement européen. Après des incendies dévastateurs et des canicules meurtrière, Saskia Brikmont demande à la présidente de la Commission de relancer le pacte vert, mis à l'arrêt depuis 2 ans au nom de la compétitivité.
3: On voit depuis 2024 que sur notre table, on a un agenda de dérégulation environnementale. Donc on est en train de détricoter les législations qui permettent justement d'attaquer le dérèglement climatique et de s'adapter à ses conséquences.
4: Mais à droite du Parlement européen, on ne tire pas les mêmes conclusions de cet été caniculaire. Pas question de relancer le pacte vert. Avant toute chose, le Parti populaire européen attend des moyens pour lutter contre les incendies. Freddis Belleris, eurodéputé grec, membre du PPE.
5: Ce dont nous avons vraiment besoin, c'est d'un mécanisme de protection civile plus solide et d'un fonds pour assurer la protection des forêts et l'aide aux victimes.
4: Dans son discours sur l'état de l'Union, Ursula von der Leyen va donc devoir faire un choix entre ces deux visions diamétralement opposées, entre les appels à l'urgence climatique lancés à gauche et la priorité donnée à la compétitivité fixée par la droite. Daniel Valot, Strasbourg, RFI.
2: Et le Premier ministre canadien Mark Carney assistera, lui, à ce discours d'Ursula von der Leyen, marquant le rapprochement du Canada vers le continent alors qu'il est en pleine guerre commerciale avec son voisin américain. On appelle notre correspondante au Canada juste après ce journal pour en parler. Dans le Golfe, l'Arabie Saoudite détruit un drone au-dessus de la Mecque. Riyad accuse les rebelles houthis du Yémen d'avoir mené une attaque contre cette ville sainte de l'islam. Ces derniers démentent. Depuis plusieurs jours, les Houthis, alliés de l'Iran, ont intensifié leurs attaques contre les forces gouvernementales yéménites et contre l'Arabie Saoudite. La région a été entraînée dans le conflit démarré fin février par les frappes israélo-américaines sur l'Iran. L'Iran qui poursuit la traque de ses opposants. Les autorités viennent de créer un site qui vise à identifier les Iraniens de l'étranger qui ont manifesté pour une intervention israélo-américaine. Siavosh Ghazi, les représailles prévues contre ces derniers sont particulièrement sévères.
6: Le site Alaj Group, ou le groupe Traitement, vise à identifier tous ceux qui ont appuyé la guerre lancée contre l'Iran par Israël et les États-Unis. Ces traîtres et les droits citoyens de ces personnes seront retirés, a annoncé la télévision d'État. D'ores et déjà, quelques 1600 personnes ont été identifiées sur le site. Cela intervient alors que la justice a annoncé la confiscation des biens de plusieurs centaines d'opposants iraniens à l'étranger. Le chef de la police, le général Radan, a lancé il y a 3 jours une sévère mise en garde.
5: Nous ne plaisantons pas avec la sécurité de la population. Nous sommes en situation de guerre. Si un traître à l'appel de l'ennemi veut provoquer de l'insécurité, nous le voyons comme un ennemi et nous agissons contre lui comme un ennemi.
6: Ces mesures ne concernent pas seulement les opposants iraniens à l'étranger. Ainsi, la justice iranienne a annoncé la confiscation des avoirs de plusieurs personnes en Iran même, notamment Mohammad Saedinia, le propriétaire d'une chaîne de café et un célèbre chocolatier qui avait fermé ses usines et ses cafés le 8 et le 9 janvier dernier lors du mouvement de contestation. Siavash Kiazi, Téhéran RFI.
2: Et l'Iran, où une grande partie des magasins devraient rester fermés aujourd'hui dans le Kurdistan iranien, l'Alliance des partis kurdes d'Iran a appelé à une grève nationale ce mercredi en mémoire de Mahsa Amini. Il y a 4 ans, jour pour jour, cette jeune kurde iranienne mourait en détention après avoir été arrêtée pour un port du voile non conforme. Sa mort avait entraîné des manifestations massives aux cris de « femme, vie, liberté ». Manifestations violemment réprimées pendant lesquelles des centaines de personnes ont été tuées ou arrêtées. La campagne se poursuit en Israël. Les électeurs votent dans un peu plus d'un mois pour les législatives, où les résultats s'annoncent très serrés. Le camp de Benjamin Netanyahou recule dans les sondages et un collectif de familles milite contre le Premier ministre pour éviter sa réélection. Ces familles ont été endeuillées par les attaques du Hamas le 7 octobre 2023 et le tiennent responsable des failles sécuritaires. Frédéric Misselin a rencontré une mère, Natalia Kassarotti, dont le fils est mort lors de ces attaques.
7: Sur le t-shirt de Natalia Kassarotti est imprimé le visage de Keshet, son fils de 21 ans, tué le 7 octobre au festival Nova. 3 ans plus tard, sa mère accuse le gouvernement israélien d'avoir créé les conditions permettant l'attaque sanglante du Hamas.
8: Le gouvernement de Netanyahou, pendant des années, a donné beaucoup d'argent au Hamas, des milliards de dollars, ça les a renforcés. Comment une chose pareille a pu se produire et 3 ans plus tard, rien n'a changé? Il n'y a aucune réponse et personne pour assumer les responsabilités.
7: Natalia Kassarotti réclame une commission d'enquête indépendante.
8: Qui aura aussi le pouvoir de punir ceux qui sont responsables? Depuis les plus hauts gradés de l'armée jusqu'au Premier ministre, tous ces gens doivent aller en prison jusqu'à leur dernier souffle.
7: Benjamin Netanyahou a dit récemment qu'il n'avait pas été réveillé le matin du 7 octobre. Scandaleux pour Natalia.
8: Bullshit. Ce sont des conneries, ils ne m'ont pas réveillé. On n'est pas dans une cour de récréation, il est Premier ministre.
7: À l'approche des élections, les familles préviennent, elles n'accepteront pas que les questions autour du 7 octobre restent sans réponse. Frédéric Misselin, Tel Aviv, RFI.
2: Et on revient sur ces législatives d'octobre en Israël. On fera le bilan du gouvernement Netanyahou dans notre chronique La Fabrique du Monde dans une heure et demie, un peu plus d'une heure et demie dans RFI Matin, juste avant le journal de 6h, temps universel. RFI 4h08 à Conakry, la capitale guinéenne, où une audience particulière doit se tenir aujourd'hui. Un jeune homme, c'est Douba Souma, est soupçonné de tentative de trouble à l'ordre public après une discussion informelle tenue dans un taxi clandestin le 1er septembre. Tous deux auraient évoqué de possibles tensions à venir dans le pays dans les prochaines semaines. Présent dans le véhicule, un policier en civil a alors demandé leurs arrestations à un point de contrôle. Précision Guillaume Thibault.
9: Pour la presse locale, cette affaire est rocambolesque. Les faits, qui remontent au 1er septembre, ont été relatés par les différents acteurs lors d'une première audience le 9 septembre dernier. À la barre, le policier présent dans le véhicule a affirmé que le chauffeur du taxi clandestin aurait évoqué des affrontements à venir en octobre et en novembre et que le client assis à ses côtés, Sedou Bassouma, aurait alors répliqué « J'ai aussi entendu parler de ça ». Le policier a ensuite indiqué au juge n'avoir fait que son devoir car cette affaire, je cite, « touchait directement l'État ». Le chauffeur ayant pris la fuite, Sedou Bassouma s'est retrouvé seul face au magistrat. Il a alors rejeté les accusations et affirmé n'avoir jamais tenu des propos relatifs à un éventuel affrontement. Jugeant l'affaire complexe, le procureur a alors demandé l'ouverture d'une information judiciaire, notamment pour interpeller et entendre le chauffeur et le maintien en détention de Sedou Bassouma, demande acceptée par le juge qui a donc renvoyé l'affaire. Le dossier, qui doit être plaidé ce mercredi, alerte les acteurs de la société civile, joints par RFI, qui évoquent une nouvelle restriction de l'espace public.
2: Et toujours dans le volet judiciaire, un verdict très attendu aujourd'hui au Kosovo. Quatre anciens dirigeants de la guérilla de Loucheka, dont l'ex-président Hashim Fachi, étaient jugés pour crimes de guerre et crimes contre l'humanité. Ils sont accusés de meurtre et de torture commis lors de l'insurrection contre les forces serbes entre 1998 et 1999, qui avait conduit à l'indépendance du pays. Le tribunal spécial chargé des crimes de guerre au Kosovo, qui siège aux Pays-Bas, à La Haye, doit rendre sa décision tout à l'heure. Des peines de 45 ans de prison ont été requises contre les accusés. Réguler l'intelligence artificielle, c'est ce sur quoi travaillent trois grands groupes du secteur. Ils continuent de plaider pour des règles claires en matière d'éthique et de sécurité informatique. Eux-mêmes s'inquiètent des dérives du développement de la technologie. Ils ont même demandé à ralentir son développement. Ces entreprises américaines cherchent aussi, Vincent Souriau, à développer un organe de contrôle capable de dire non aux projets les plus dangereux.
10: Les géants de l'intelligence artificielle veulent étendre à tout le pays ce qui vient d'être voté en Californie. La création d'un organe de supervision indépendant, composé d'experts impartiaux, sans aucun lien avec les entreprises du secteur, et chargé de contrôler les risques liés à l'IA. Cette idée, poussée entre autres par Google, consiste à ce que chaque mise à jour soit examinée avant d'être commercialisée, afin de garantir que des garde-fous existent bel et bien, éviter que ces agents virtuels ne prennent trop d'autonomie et ne se lancent, comme au mois de juillet, dans une série de piratages que personne n'avait vu venir. OpenAI, qui a créé ChatGPT, Anthropic, créateur de Claude, et Google DeepMind, la filiale spécialisée dans l'intelligence artificielle, ont uni leurs forces pour soutenir ce projet. Mais la bonne volonté apparente de ces entrepreneurs ne suffira pas. Il faudrait, pour aller au bout de cette démarche, que le Congrès américain vote un texte en ce sens. À ce jour, Donald Trump et la majorité républicaine ne veulent pas en entendre parler. Vincent Souriau, Washington RFI.
2: Et de son côté, le patron de Meta, Mark Zuckerberg, rejette les appels à ralentir le développement de l'IA. Selon lui, les mécanismes du marché et les risques de poursuites judiciaires en cas d'abus sont des garde-fous suffisants. En France, le maire de Paris, Emmanuel Grégoire, sera entendu aujourd'hui par la commission d'enquête du Sénat au sujet des scandales des violences dans le périscolaire. Hier, sa prédécesseure Anne Hidalgo répondait déjà aux questions de cette commission. Elle a reconnu des dysfonctionnements dans la gestion des violences sexuelles dans le périscolaire parisien, mais selon elle, c'est un échec collectif. Anne est membre du collectif SOS Périscolaire qui accuse la ville de Paris de non-assistance à personne en danger et non-dénonciation d'infractions sur des enfants.
11: Nous, le collectif SOS Périscolaire, ne pouvons que déplorer que Annie...
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2: Bonjour à vous. Notre tour du monde de l'actualité commence maintenant à quelques heures du discours à Strasbourg de la présidente de la Commission européenne, Ursula von der Leyen, sur l'état de l'Union. Dans quel état est-il, justement, cette Union? On posera la question à notre invité dans une heure, l'ancienne ministre espagnole des Affaires étrangères, Arantxa González-Laya. Bonjour Nathalie Miché.
4: Bonjour Andréane, bonjour à tous.
2: À la une de votre journal, l'inquiétude généralisée face à l'aggravation du conflit au Yémen.
4: Oui, nouvelle réunion d'urgence au Conseil de sécurité de l'ONU et vive préoccupation après la prise du détroit de Bab el-Mandeb par les insurgés houthis. L'Arabie saoudite réclame sans succès une réponse collective et ce matin, elle accuse les rebelles pro-iraniens d'avoir pris pour cible la ville sainte de la Mecque. Dans ce journal également, ces échauffourées en République démocratique du Congo lors de la manifestation de Kinshasa contre le projet de révision de la Constitution. L'opposant Martin Fayoulou accuse directement le président Tshisekedi d'avoir tendu un guet-apens aux manifestants. Refaire de l'Europe une locomotive industrielle, c'est l'un des objectifs d'Ursula von der Leyen, la présidente de la Commission européenne, qui prononce donc ce mercredi son discours sur l'état de l'Union. En Argentine, les étudiants et les professeurs d'université qui se mobilisent pour réclamer davantage de moyens. Reportage à Buenos Aires.
2: Une nouvelle étape dans l'escalade, dans le conflit entre les rebelles houthis et l'Arabie saoudite.
4: La coalition militaire qui soutient les forces gouvernementales yéménites accuse les insurgés chiites d'avoir franchi une ligne rouge, d'avoir lancé un drone vers la ville sainte de la Mecque. Un drone détruit par la défense saoudienne avant son entrée dans l'espace aérien. Les houthis, eux, démentent. Ils pointent un mensonge éculé qui, je cite, ne trompe personne. Tandis que l'organisation de la coopération islamique basée dans la ville saoudienne de Jeddah. Elle dénonce des attaques odieuses contre les lieux saints.
2: Un conflit, Nathalie, dont l'intensification inquiète en tout cas le Conseil de sécurité des Nations Unies.
4: Pour la troisième fois en 10 jours, les pays membres y ont consacré une réunion d'urgence avec la prise du détroit de Bab el-Mandeb par les Houthis. La sécurité maritime, déjà réduite à néant dans le détroit d'Hormuz, se retrouve à nouveau menacée. Les représentants du Yémen et de l'Arabie saoudite invités à la réunion ont réclamé une réponse collective, mais sans résultat. À New York, Karine Otten.
5: Les diplomates onusiens ont à nouveau vu le début d'une guerre se dérouler sous leurs yeux, impuissants. Il y a 5 jours seulement, l'envoyé spécial de l'ONU au Yémen les prévenait que l'escalade entre Houthis et combattants soutenus par l'Arabie saoudite était l'épisode le plus tendu depuis la signature de la trêve il y a 4 ans. Et là, le conflit a basculé. Les diplomates se sont retrouvés autour de la table, inquiets de ce nouveau foyer régional de conflit, inquiets aussi pour les 123 000 déplacés rien que ce mois-ci, inquiet enfin car depuis plusieurs mois, voire années, du personnel diplomatique et humanitaire est détenu. Si l'inquiétude est unanime, en revanche, les accusations contre l'Iran par un des Houthis ont été moins systématiques. La Russie s'est opposée hier à toute action précipitée contre Téhéran. Les pays occidentaux et les États-Unis surtout ont rappelé que les Iraniens violaient les résolutions du Conseil de sécurité en armant et finançant les Houthis au Yémen. La représentante américaine Jennifer Locheta.
6: Nous exigeons que la République islamique d'Iran mette fin à son soutien aux activités terroristes des Houthis. Ce conseil doit garder les yeux ouverts sur le fait que l'Iran soutienne ce conflit par l'armement, le financement et le pilotage des Houthis.
5: Le Conseil de sécurité n'a pu à nouveau que constater son impuissance à garantir la sécurité de la navigation internationale. Karine Otten, New York, RFI.
4: Et dans sa quête de soutien face aux rebelles chiites, le prince héritier saoudien était au Caire hier pour rencontrer le président égyptien. Mohamed Ben Salman et Abdel Fattah al-Sissi ont simplement signé une déclaration commune pour appeler à respecter la liberté de circulation des navires dans les détroits de Bab el-Mandeb et d'Hormuz. Ce matin, matin, on apprend à Gaza que l'effondrement d'un immeuble de 6 étages a fait au moins 8 morts. Il y a aussi plus de 60 disparus. On y reviendra en détail dans nos prochains points d'information.
2: En République démocratique du Congo, la manifestation de l'opposition a tourné court hier à Kinshasa.
4: Des échauffourées ont éclaté sur le parcours et le rassemblement pourtant autorisé a été dispersé par les forces de l'ordre. Les manifestants n'ont pas pu rallier le point d'arrivée qui était prévu non loin du Palais du Peuple, là où les parlementaires faisaient leur rentrée. Pour les opposants de la plateforme C64 qui souhaite empêcher tout projet de révision de la Constitution, les violences sont de la responsabilité des autorités. Ils accusent notamment les forces du progrès, une milice proche du pouvoir, de les avoir attaquées devant le siège de l'UDPS, le parti présidentiel. Parmi ses opposants, Martin Fayoulou, président du parti SID et de la plateforme Lamouka.
7: C'est extrêmement grave. J'ai vu de ma tête à 4 mètres de chez moi. Félix Tshisekedi nous a tendu un guet-apens. Il prend ses éléments de la force du progrès avec les policiers qui étaient supposés nous sécuriser. Tout le long du boulevard, ce sont les éléments des forces du progrès qu'ils ont placés pour nous attaquer. Voilà Félix Tshisekedi, voilà le Congo, voilà un gouvernement qui a le pouvoir, mais qui travaille avec une milice privée pour réprimer les manifestations des opposants. Ça, je suis outré. Si on n'avait pas eu les go de l'hôtel de ville, on pouvait dire, ah oui, c'est contre la loi, parce que l'hôtel de ville n'a pas pris acte et tout ça. Cette fois-ci, nous avons joué les jeux. Pourquoi ils sont allés loin pour attenter à nos vies? Pourquoi? Mais je n'ai jamais vu une telle atrocité.
4: L'opposant congolais Martin Fayoulou au micro de Paulina Zidi à Kinshasa pour RFI.
2: Au Parlement européen, un discours très attendu aujourd'hui pour replacer l'Europe parmi les locomotives industrielles de la planète.
4: Discours sur l'état de l'Union que la chef de la Commission européenne va prononcer dans la matinée devant les eurodéputés à Strasbourg avec des dossiers sensibles et stratégiques à l'ordre du jour, la défense, l'aide militaire à l'Ukraine, mais aussi donc l'accélération industrielle volé au cœur d'un projet de loi dont les négociations se révèlent compliquées. Les barrières aux investissements étrangers contenues dans la première version du texte ont suscité, Aurélien de Vernois, une levée de boucliers.
8: Autant dire que la nouvelle mouture livrée début septembre par les co-rapporteurs du texte promet des luttes homériques au Parlement européen. Car cette version 2 va beaucoup plus loin. Interdiction par exemple pour des investisseurs étrangers de prendre plus de 49% des parts dans une entreprise classée comme stratégique, mais aussi durcissement drastique des conditions pour qu'un produit soit considéré comme « made in Europe ». Dans le viseur des rédacteurs, la Chine bien sûr, et parmi les priorités industrielles, l'acier, les technologies de transition écologique et surtout l'automobile. Les Allemands sont en train de changer d'avis, estime un proche du dossier, alors que la première version avait été accueillie avec scepticisme du côté de Berlin. Mais les difficultés de l'automobile allemande sont passées par là. Industrie aérospatiale, chimique, pharmaceutique, la liste des secteurs protégés devrait aussi s'allonger. Objectif que l'industrie représente 20% du PIB de l'Union en 2035 contre 14% aujourd'hui. Ambitieux, difficile, risqué même face aux mesures de rétorsion encourues, Ursula von der Leyen devra donc d'ores et déjà se montrer très convaincante ce mercredi.
2: Après 3 ans de procès devant la justice internationale à La Haye, verdict attendu dans quelques heures pour l'ancien président du Kosovo.
4: Hassim Tachi, accusé de crimes de guerre et de crimes contre l'humanité, avec 3 autres figures de l'UÇK, l'armée de libération du Kosovo. C'était lors de l'insurrection de 1998-99 ayant mené à l'indépendance du pays. L'organisation paramilitaire luttait alors contre le pouvoir serbe. Depuis La Haye, les précisions de notre correspondant Stéphanie Maupas.
9: Les partisans des 4 accusés ont prévu de manifester une nouvelle fois à La Haye devant le tribunal et sans doute à Pristina où ce verdict très attendu sera retransmis sur Internet. L'accusation a requis 45 ans de prison contre l'ex-président Hashim Tachi. La peine maximale prévue par ce tribunal spécial créé par l'Union européenne et le Kosovo est la perpétuité. Les 4 accusés, tous anciens responsables de l'état-major de l'UÇK, doivent notamment répondre du meurtre de civils, de torture et de disparition forcée, des crimes décrits dans un acte d'accusation accusation de 66 pages, reprochant aux quatre chefs d'avoir ciblé Roms, Serbes et Albanais kosovars, considérés comme des traîtres ou des collabos du pouvoir serbe. 156 victimes participent dans cette affaire, mais le serpent de son nom de guerre a encore de nombreux partisans. C'est lui qui a déclaré l'indépendance du Kosovo en 2008. Et nombre de kosovars accusent le tribunal de vouloir salir la guérilla. Ils considèrent les quatre accusés comme des héros. Eux se disent innocents. Stéphanie Maupa, L'AE, RFI.
2: En Argentine, le mouvement de protestation se poursuit dans les universités.
4: Après une grève la semaine dernière, les professeurs et les étudiants ont décidé de se retrouver sur la place de Mai de Buenos Aires, sous les fenêtres du président Milei. Mobilisation sous forme de cours magistraux à ciel ouvert. Et l'objectif, c'est de dénoncer les coupes budgétaires. Reportage de Théo Conscience.
10: Des cours magistraux de médecine ou de biologie, des bureaux alignés face à des tableau recouvert d'équations et de schémas, la place de Mai avait des allures de salle de classe à ciel ouvert hier. Fidel, 21 ans, est étudiant en sociologie à l'université de Buenos Aires.
11: Ces classes publiques ont lieu car nous voulons des augmentations de salaire pour le personnel enseignant et administratif et des augmentations des bourses étudiantes et doctorales. Nous voulons que la loi soit appliquée et pouvoir étudier dignement.
10: 329 jours que la loi de financement universitaire n'est pas appliquée, peut-on lire sur un tableau noir. Le gouvernement de Javier Milei refuse en effet d'appliquer l'augmentation du budget des universités votée fin 2025 par le Parlement. C'est pour cela que Sol Dieguez, professeur de communication, est venu donner cours sous les fenêtres du palais présidentiel ce mardi.
12: La place de Mai est le siège du pouvoir exécutif qui doit appliquer la décision rendue par la Cour suprême et toutes les instances du pouvoir judiciaire. Et actuellement, ça n'est pas le cas.
10: En attendant de se prononcer sur le fond, la Cour suprême a validé fin juin une mesure conservatoire obligeant le gouvernement à augmenter immédiatement les salaires des enseignants. Une décision là encore ignorée par l'administration de Javier Milei. Théo Conscience, Buenos Aires, RFI.
2: Boucler le budget et faire des économies, c'est la priorité en France pour le Premier ministre.
4: Sébastien Lecornu, actuellement en mission dans l'objectif de faire adopter une loi de finances d'ici la fin de l'année, le tout sans augmenter les dépenses de l'État. Pour convaincre les forces politiques, le Premier ministre fait valoir que sans vote du budget, eh bien les moyens alloués à certaines priorités, comme la lutte contre les violences sexistes et sexuelles, seront forcément limités. Valérie Gasse.
2: Faire des économies sans sacrifier l'essentiel, c'est le message que Sébastien Lecornu tente de faire passer. D'abord, en rouvrant les fameuses lettres plafond envoyées à chaque ministre au moment de la construction du budget pour leur demander de réduire encore un peu plus les dépenses de l'État et de les maintenir hors défense au même niveau qu'en 2026. De la responsabilité, du courage, c'est ce que le chef du gouvernement demande au ministre dont il envisage de réduire le salaire en vertu d'un devoir d'exemplarité. Dans le même temps, Sébastien Lecornu promet de consacrer 1,5 milliard à la lutte contre les violences sexistes et sexuelles pour mettre en œuvre les mesures contenues dans la loi intégrale réclamée après le viol et le meurtre de la petite Liana. Une manière aussi d'envoyer un message aux parlementaires très soucieux de l'avenir de cette loi, alors même qu'il engage des consultations des groupes politiques sur les textes budgétaires. Car le Premier ministre espère réussir à faire adopter le budget malgré l'absence de majorité et la campagne présidentielle. Une ministre confirme que l'objectif est de trouver des compromis et garde espoir car elle l'affirme. Les candidats ont envie qu'on fasse le sale boulot avant qu'ils arrivent, ça peut nous aider.
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probablement d'un homme, étant donné la violence qu'il portait à la tête. Mais les enquêteurs n'excluent aucune piste. En effet, sous l'emprise de la colère d'une femme pour avoir porté le coup fatal, on pense notamment à l'affaire

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1: Il est 8h à Paris, 6h en temps universel. 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
1: Et tout de suite, c'est le journal. Bonjour Marion Cazanov.
3: Bonjour Andréane, bonjour à tous.
1: À la une, l'exercice d'équilibriste d'Ursula von der Leyen.
3: Des annonces fortes, des compromis avec ses alliés. La présidente de la Commission européenne doit fixer les priorités de l'année à venir dans son discours très attendu donc sur l'état de l'Union. En Iran, la mort il y a 4 ans de Mahsa Amini, tuée par la police des mœurs pour un voile mal porté. C'était le point de départ d'un mouvement de contestation massif contre le régime et pour les droits des femmes. L'inquiétude d'une nouvelle crise du blé en Ukraine à cause de la guerre et des blocus, les agriculteurs n'arrivent pas à écouler leurs récoltes. Reportage dans la région d'Odessa dans ce journal. Et puis en France, l'ouverture du procès de Rachida Dati et Carlos Ghosn. L'ancienne ministre de la Justice et l'ex-PDG du groupe Renault-Nissan sont soupçonnés d'avoir passé un pacte de corruption.
1: Fort de la rentrée politique dans l'Union européenne.
3: La présidente de la Commission, Ursula von der Leyen, donne aujourd'hui son discours sur l'état de l'Union. Ça se passe à Strasbourg, au siège de la Commission. Vous allez suivre cette prise de parole, Daniel Valo. Vous êtes sur place. Ce discours est très attendu, Daniel, puisqu'il fixe les priorités pour l'année à venir.
4: Oui, alors sur le fond, personne ne peut dire avec certitude ce que va dévoiler la présidente de la Commission européenne. Mais bien sûr, des informations ont fuité dans la presse. Ursula von der Leyen devrait évoquer le climat, la crise de Ceuta et bien sûr la défense, la guerre en Ukraine et les tensions commerciales avec les États-Unis et la Chine. Une seule certitude à ce stade, des annonces importantes seront faites sur la protection des adolescents face aux réseaux sociaux.
3: Ursula von der Leyen doit donner des gages, Daniel, aux trois blocs qui forment sa majorité au sein du Parlement européen.
4: Oui, le Parti populaire européen, c'est-à-dire la droite, le centre, incarné par Renew, et la gauche, avec les socialistes et les écologistes. C'est cette majorité von der Leyen, comme on l'appelle dans la bulle bruxelloise, qui lui permet de faire voter les textes les plus importants à Strasbourg. Et cette majorité, elle est sous tension. En effet, le Parti populaire européen a tendance, sur certains votes, à se déporter vers l'extrême droite, ce qui suscite la fureur des autres formations européennes. La présidente de la Commission va faire la funambule au-dessus d'un volcan en éruption, résume un eurodéputé allemand. La solution, ce sera sans doute un compromis, des annonces sur le climat pour satisfaire la gauche et le centre, et un durcissement de la politique migratoire de l'Europe pour satisfaire la droite.
3: Et on sera fixé sur tout cela bientôt, car Ursula von der Leyen prendra la parole d'ici 2 heures. Vous suivrez ça à Strasbourg, donc au siège du Parlement européen. Merci Daniel Valo.
1: Et on reparle de ce discours avec notre invité dans un quart d'heure, Arantxa González-Laya, ancienne ministre espagnole des Affaires étrangères. L'escalade se poursuit, Marion, dans le Golfe.
3: Les rebelles houthis du Yémen disent avoir abattu un avion de chasse saoudien qui survolait, selon eux, la province de Marib, à l'est de la capitale yéménite. Les houthis qui démentent en revanche une attaque de drone sur la Mecque. Riyad a abattu cette nuit un appareil qui survolait la ville sainte. Face à ce contexte sécuritaire, les États-Unis demandent aujourd'hui à leurs ressortissants d'éviter de se rendre en Arabie Saoudite.
1: C'était il y a 13 exactement 4 ans la mort de Mahsa Amini.
3: Une jeune femme kurde iranienne morte en détention après avoir été arrêtée en Iran pour un port du voile non conforme. Révoltée, des milliers d'Iraniennes et d'Iraniens avaient manifesté des semaines durant au cri de « Femme, vie, liberté ». Des rassemblements largement réprimés qui ont fait des centaines de morts. 4 ans après, le visage de Jina Mahsa Amini reste un symbole, comme l'explique Aviar Sheki, militante des droits humains à l'ONG NGO.
5: Jina est le symbole d'une révolution, mais aussi de la longue lutte des femmes pour accéder à leurs droits. Elle en est le symbole pour les Kurdes, pour les Iraniens, mais aussi pour tous les défenseurs des droits des femmes dans le monde. Jina Mahsa Amini était une jeune fille normale qui vivait une vie normale. Elle n'était pas militante. Le fait de savoir qu'en tant que personne ordinaire, vous pouvez mourir en allant simplement dans un parc de Téhéran, c'est ça la tragédie qui a déclenché des manifestations dans les rues iraniennes pendant 3 mois. D'ailleurs, en Iran, encore beaucoup de personnes appellent le mouvement « Femme, vie, liberté » le mouvement « Jina ». Elle est le visage d'une révolution qui continue. Aujourd'hui, en termes sécuritaires, il est très difficile pour les gens de s'exprimer. Mais sur les réseaux sociaux, les gens continuent d'écrire les slogans « Femme, vie, liberté » et continuent d'exprimer leur haine envers le gouvernement. Donc, cela pourrait amener à des manifestations manifestations à tout moment.
3: La militante des droits humains Avyar Shekhi avec Oriane Verdier. Aujourd'hui, les magasins devraient rester fermés dans la région d'origine de Mahsa Amini, dans le Kurdistan iranien. L'Alliance des partis kurdes d'Iran a appelé à une grève nationale ce mercredi.
1: Le président ukrainien dénonce des tentatives d'intimidation russe.
3: Dans un entretien accordé à la chaîne américaine CBS News, Volodymyr Zelensky affirme que Moscou a ciblé son avion deux fois ces dernières semaines avec des drones. Il en est notamment revenu sur l'incident de la semaine dernière en Moldavie où son avion a failli être touché par un drone. Et il n'y a pas que l'avion présidentiel qui est ciblé. La Russie vise de nombreuses infrastructures comme des stations-service, des trains, des entrepôts. Cette situation empêche les exportations de céréales ukrainiennes et les agriculteurs s'inquiètent. Reportage à Odessa de nos envoyés spéciaux Nathanaël Vitran et Sergueï Dmitriev.
6: Nous venons d'arriver sur la ferme de Volodymyr Pogorili. C'est un agriculteur de la région d'Odessa. Nous sommes à une cinquantaine de minutes de la grande ville du sud. Son problème à lui, c'est que ses hangars sont pleins à craquer de blé alors que nous sommes en pleine récolte des tournesols.
7: Cette année, la récolte a été plutôt bonne. Mais en raison de la guerre, nous ne pouvons pas la vendre de manière satisfaisante. Les prix se sont effondrés de moitié. Nous avons juste vendu le colza pour faire de la place pour les graines de tournesol, mais nous allons manquer de place. Nous n'avons simplement plus d'espace pour les stocker.
6: Volodymyr Pogorili tient aussi à nous montrer la carcasse d'un drone russe Shahed qui s'est écrasé dans un de ses champs il y a trois semaines. En chemin, nous sommes passés devant un de ces énormes silos à grains typiques de la région, complètement éventré après une frappe russe dans la nuit. Mais tout ça n'est pas nouveau, comme nous le rappelle Dmitro Barinov, président de l'Association des ports ukrainiens.
8: Dès le premier jour de la guerre, les Russes ont ciblé les silos et les hangars à grains. Ce qui est nouveau, c'est que désormais, ils prennent pour cible les navires civils qui transportent les céréales, même sous pavillon étranger.
6: Résultat, en pleine moisson, les trois ports du Grand Odessa sont quasiment à l'arrêt. Les armateurs n'osent plus y envoyer leurs navires, les traders n'achètent plus et les céréales encombrent les hangars. De quoi faire craindre une nouvelle crise du blé. Nathanaël Vitran, Sergueï Dmitriev, Victor Sayenko, Odessa, RFI.
3: La Russie, de son côté, dit avoir intercepté cette nuit 71 drones ukrainiens en Russie, en Crimée annexée et au-dessus de la mer Noire. En République démocratique du Congo, l'opposition dénonce des violences lors de sa manifestation, pourtant autorisée à Kinshasa. La plateforme C64 appelait à se rassembler contre le projet de réforme de la Constitution porté par le camp présidentiel. Des heurts ont éclaté hier et les manifestants accusent notamment les forces du Progrès, milice proche du pouvoir, de les avoir attaqués lors de leur passage devant le siège du parti présidentiel. Les États-Unis annoncent des restrictions de visa contre des Sud-Africains, ceux que l'administration Trump juge responsables de discrimination raciale, notamment les Afrikaners blancs.
1: Mais l'Afrique du Sud, Marion, est secouée par une vague xénophobe d'un tout autre ordre.
3: Ces derniers mois, des milliers de ressortissants africains comme des Mozambicains, des Nigérians, des Ghanéens ont été contraints de retourner dans leur pays d'origine ou du moins à quitter leur habitation à cause de ce climat de violence et d'intimidation. Un camp de réfugiés et de demandeurs d'asile a dû être évacué à Durban, Valentin Hugues.
9: Après avoir été chassés de leur communauté, ces étrangers en situation régulière avaient posé leurs valises sur un trottoir de Durban. Mais ces dernières semaines, ils ont été attaqués plusieurs fois et très violemment par des groupes xénophobes. Beaucoup de réfugiés et de demandeurs d'asile ont donc désespérément accepté l'offre du gouvernement. Faire 600 km de bus pour rejoindre un immense camp géré par les services d'immigration sud-africain. Vivine Bahati, 25 ans, originaire de République démocratique du Congo, nous répond depuis l'un de ses bus.
10: Nous avons vécu dans la rue pendant 4 mois, réduits à des conditions de vie dans lesquelles aucun d'entre nous n'aurait jamais souhaité se retrouver. Nous sommes tous traumatisés, physiquement mais aussi mentalement. Ils nous étaient devenus incapables de réfléchir ou de prendre la moindre décision importante. Voilà pourquoi j'ai accepté d'être emmenée à l'Indela, pour y trouver refuge et être en sécurité. C'est mieux que d'être à la rue.
9: Sauf que ce camp de l'Indela a très mauvaise réputation ici en Afrique du Sud. Il est souvent qualifié de prison à ciel ouvert. Alors si beaucoup ont accepté de s'y rendre le temps que la situation se calme, d'autres ont refusé et continuent de vivre dans la rue. Valentin Hugues, Johannesburg, RFI.
3: 124 militants de l'environnement ont été tués l'an dernier. C'est le chiffre dévoilé ce matin par l'ONG Global Witness. La région la plus meurtrière au monde pour ses défenseurs de l'environnement, c'est l'Amérique latine. La plupart des victimes sont des autochtones ou des paysans. Et le nombre de militants tués a notamment doublé au Brésil. On revient sur ce rapport de l'ONG Global Witness plus largement dans une heure. C'est le dossier du journal de 9h.
1: 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En France, l'ancienne ministre de la Justice soupçonnée de corruption et de trafic d'influence.
3: Rachida Dati et l'homme d'affaires Carlos Ghosn sont jugés à partir d'aujourd'hui devant le tribunal correctionnel de Paris. Il devra déterminer si Rachida Dati a noué un pacte de corruption avec l'ex-PDG de Renault-Nissan et si elle a été rémunérée pour promouvoir les intérêts du groupe automobile au Parlement européen, Baptiste Coulon.
11: Le cœur de l'affaire, c'est ce contrat conclu entre Rachida Dati et Carlos Ghosn en octobre 2009. L'ancienne ministre devenue députée européenne est rémunérée 900 000 euros jusqu'en 2012 par une filiale de Renault-Nissan, officiellement pour des activités de conseil juridique en faveur du groupe automobile, un travail d'avocat légalement compatible avec sa fonction d'élu. Problème, les enquêteurs n'ont trouvé que peu de traces de cet emploi. Ils s'en étonnent vu la rémunération disproportionnée, disent-ils, de Rachida Dati et en concluent que le contrat a servi à maquiller un travail de lobbying en faveur de Renault-Nissan au Parlement européen. L'accusation se base notamment sur trois questions posées par l'eurodéputé dans l'hémicycle, toutes jugées favorables aux intérêts du groupe. L'une d'elles, selon les enquêteurs, aurait pu faire l'objet d'une validation par Carlos Ghosn avant d'être prononcée. Rachida Dati, elle, assure n'avoir fait qu'un travail d'avocate et justifie le peu de traces par la confidentialité des écrits à laquelle semblait tenir l'ex-PDG de Renault-Nissan. Les deux prévenus encourent jusqu'à 10 ans d'emprisonnement.
3: Carlos Ghosn, réfugié depuis 2019 au Liban, ne devrait pas se présenter à son procès à Paris. Il conteste les faits et se dit prêt à comparaître en visioconférence, donc depuis Beyrouth. Quand une fête d'anniversaire vire au cauchemar, c'est le sujet d'Histoire de la nuit, histoire au pluriel, un film de Léa Missius. La réalisatrice française a présenté ce long métrage au dernier festival de Cannes et elle adapte ainsi le roman éponyme de Laurent Mauvignier. Un aperçu avec Sophie Torlotin.
12: Un couple et sa petite fille, leur voisine, artiste et des amis. Ce qui devait être pour eux une fête d'anniversaire paisible et chaleureuse se transforme en cauchemar quand trois hommes débarquent, semblant bien connaître la mère de famille qu'ils appellent par un autre prénom.
13: Joyeux anniversaire, Leïla.
14: Il n'y a pas de Leïla.
12: En adaptant le roman de Laurent Mauvignier, la réalisatrice Léa Missius s'inscrit dans un genre codifié, le film noir. Un en particulier l'a inspiré.
15: La nuit du chasseur, qui est vraiment un film très important de mon enfance. Il y avait quelque chose qui traînait là, mais en allant dans des personnages plus profonds et surtout en cherchant à ancrer le film dans une campagne française d'ici, quoi. Ne pas essayer de faire un film américain, même si ça évoque le film noir et donc beaucoup de films américains.
12: Léa Missius, dont c'est le troisième long métrage, filme l'irruption de la violence avec ce huis clos en apnée. Elle, qui tourne avec sa sœur jumelle, ses frères ou son compagnon, est fascinée par le thème de la famille.
15: Quelle famille on veut, quelle famille on est, les secrets de famille aussi, et quelle famille on choisit surtout.
12: La famille, thème inépuisable d'histoire, et ici, d'Histoire de la nuit, sous forme de thriller.
3: Histoire de la nuit, c'est signé Léa Missius avec Monica Bellucci, Afsia Herzi ou encore Benoît Magimel, et ça sort
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10: Bonjour à toutes et à tous. Pourquoi nos déplacements quotidiens sont-ils devenus plus nombreux et plus longs au fil des dernières décennies ? Comment l'organisation de nos villes et de nos territoires a-t-elle transformé nos manières de nous déplacer ? Et face à cette mobilité toujours plus importante, comment repenser nos déplacements pour les décarboner ? Autant de questions que nous aborderons dans la deuxième partie avec Julien Gingembre, docteur en géographie et maître de conférences en aménagement du territoire et urbanisme à l'Université de Bretagne occidentale. Mais pour l'heure, direction Brest, à l'occasion de la fête du vélo, à la rencontre de Brest à pied et à vélo, la BAPAV. Depuis 2001, l'association défend les mobilités actives sur le pays de Brest à travers des actions de sensibilisation, de vélo-école, d'auto-réparation, mais aussi en participant aux réflexions sur les aménagements cyclables et piétons. Un reportage réalisé par Aurélie Daniel de Fréquence Mutine avec l'équipe de l'association.
12: Aujourd'hui, on est à Brest, à la fête du vélo. On est à la place Wilson. On est fin mai et il fait 30 degrés. C'est le quatrième jour de chaleur inédit à Brest. Alors, je m'appelle Julia, je suis bénévole à l'association BAPAV, Brest à pied à vélo. C'est une association brestoise qui a plusieurs activités et qui sont globalement engagées autour de la promotion du vélo. Et des mobilités douces, donc la marche à pied par exemple également. C'est une association donc, qui va avoir des activités autour de la réparation de vélos, donc l'atelier et la mécacyclette qu'on a ici avec nous, donc c'est un atelier mobile. Il va y avoir le transport à la demande, notamment des personnes à mobilité réduite, avec un vélo adapté pour transporter ces personnes. Il va y avoir la vélo-école et la vélo-sociale pour mettre à l'aise et apprendre aux enfants, mais aussi aux adultes éloignés du vélo, à pédaler et à être à l'aise sur leur vélo. Et puis, il va y avoir une grosse activité, et c'est la base aussi de BAPAV, ça va être le plaidoyer, et notamment pour une ville plus adaptée pour les mobilités douces et plus agréable pour les personnes qui les utilisent. Au niveau du plaidoyer, le travail de BAPAV, il est vraiment d'aller chercher la parole des usagers. Et donc, typiquement, là, aujourd'hui, on a un stand où on va faire émerger c'est quoi les points positifs et c'est quoi les points critiques pour les personnes selon leurs usages. Et ça, je trouve, c'est une démarche hyper importante. C'est d'aller faire ce lien entre les politiques et que les politiques répondent vraiment à un besoin qui a été identifié par les usagers. Et donc, c'est pour moi, BAPAV est à cet endroit clé d'aller chercher l'expérience des gens et militer pour que cette expérience elle soit meilleure et qu'il y ait un bien-être au quotidien. Quoi.
13: Surtout, là, tu vois, j'arrive à me positionner parce que je pédale suffisamment vite. C'est ma stratégie, tu vois. Je compte les feux et tout, moi, je suis une tarée. Hein. OK, j'ai 5 secondes, c'est bon. Et là, je sais que j'ai un petit temps. Et j'ai le temps de remonter, me positionner et après, ça va passer vers, tu vois. Mais si tu arrives après, ouais. Bah, c'est mort, t'es coincé là. Ouais. Et tu peux pas travailler.
14: Je m'appelle Marion. Je suis coordinatrice de l'association Brest à pied à vélo, donc BAPAV pour ceux qui connaissent. Et voilà, ça fait un an et demi que je suis dans l'association. Je pense qu'effectivement, BAPAV, on a une vision globale. Notre vision, elle est clairement politique. On a une vision écologique, en tout cas, c'est ça qui nous porte. Il y a aussi un aspect de faire en sorte qu'on cohabite.
12: Aussi, de faire du vélo, y a cette idée aussi de s'inscrire dans une société moins consommatrice, moins capitaliste. Le fait de ne pas avoir de pas dépendre, et notamment bah, là, dans le contexte actuel des énergies fossiles, pour se déplacer, c'est hyper empouvoirant, en fait. Et après, c'est un luxe de pouvoir le faire parce que j'habite en ville et que mes déplacements sont assez, assez limités. Mais c'est hyper fort, en fait, comme engagement aussi dans notre société, de pouvoir s'émanciper des énergies fossiles dans les déplacements du quotidien. Dans le contexte actuel de conflit au Moyen-Orient et donc d'explosion des prix d'essence.
14: Il y a complètement des enjeux de justice sociale, puisqu'on n'est pas du tout logé à la même enseigne. Aujourd'hui, d'ailleurs, quand on parle vélo, on évoque les bobos, gauchos, enfin, je ne saurais pas dire tous les qualificatifs, mais en tout cas, c'est une certaine catégorie de la population. Et on voit bien, parce que nous, on a un enjeu, enfin, en tout cas, l'association souhaite plus d'égalité à ce niveau-là. Et donc, par exemple, nous, on intervient dans les quartiers prioritaires de la ville. On intervient aussi auprès de personnes qui n'ont jamais appris à faire du vélo. Ça arrive encore beaucoup. Donc, pour faire de la vélo-école adulte, on intervient dans l'ensemble, en tout cas sur un volet social, de faire en sorte que ça soit accessible à tous. Et c'est pour ça qu'il nous faut des financements, puisque ces personnes-là ne peuvent pas payer à la juste valeur de ce que seraient des cours individuels de vélo. Mais c'est important pour nous parce que ben, je pense que la transition, elle se fera que si on peut tous participer. Si des personnes restent sur le carreau, c'est sûr que ça ne fonctionnera pas. Pour nous, l'objectif, c'est vraiment d'autonomiser les personnes. En fait, on aimerait même être dispensable. S'il n'y a plus besoin de BAPA, ben, on serait content parce que ça voudrait dire que tout le monde a les capacités de réparer son outil de déplacement, que tout le monde sait faire du vélo. Donc, c'est vraiment ça l'objectif, c'est d'être plus souverain sur la mobilité.
0: Cette roue, elle est quand même un petit peu voilé. La règle du dévoilage, c'est progressivité et patience. Moi, je m'appelle Sean Ferré. Je suis salarié de l'association Brest à pied à vélo et chargé de l'atelier fixe et mobile, atelier d'autoréparation où nous apprenons à des personnes qui ont besoin à réparer leur vélo.
12: Pour les personnes qui continuent à utiliser, de faire de l'autosolisme en fait, il y a vraiment un enjeu pour moi de comprendre qu'elles arrivent à voir réellement dans leur quotidien que finalement la voiture c'est pas si pratique que ça. Et il y a un enjeu fort de changement culturel par rapport au confort qu'on a à travers l'utilisation de la voiture. Et c'est difficile à Brest parce qu'il y a du dénivelé, parce qu'il pleut beaucoup. Donc c'est quand même, faut être assez motivé. Et donc il y a cet enjeu de rendre suffisamment le vélo attractif à la fois culturellement dans l'identité, que les gens puissent s'identifier à « Ah, en fait, c'est cool », mais aussi de manière pratique. Je ne me fais pas voler mon vélo, je n'arrive pas tout transpirant. Enfin voilà, de lever ces points-là et faire en sorte que finalement la solution vélo ou à pied ou mobilité douce ou transport en commun soit des évidences beaucoup plus confortables que de l'autosolisme en fait, qui effectivement est très présent à Brest. Et en fait, bon, c'est rigolo pour l'anecdote, moi je vis avec mon partenaire qui en fait fait de l'autosolisme et ça me rend ouf en fait, mais j'arrive pas, et je vois qu'il y a un enjeu culturel où je pense que pour lui c'est encore une espèce de régression dans son approche culturelle, et c'est une régression sociale parce que il a galéré ou je sais pas, mais à accéder à ce mode de transport motorisé et c'est trop coûteux de régresser en fait là-dessus. Donc je sais pas, j'y réfléchis quotidiennement en tout cas sur qu'est-ce qui ferait déclic.
7: Donc là, c'est un triporteur. En fait, ce modèle-là, c'est un triporteur qui nous sert essentiellement pour les transports à la demande, pour les personnes qui ont du mal à se déplacer. Et en fait, donc, on a choisi de prendre un triporteur à cabine, de façon à ce qu'on puisse l'utiliser partout. Donc aujourd'hui, il fait beau, mais quelquefois, il pleut. Ça arrive à Brest. Donc je m'appelle Edouard. Donc je suis un bénévole de la BAPA, Brest à pied à vélo. Donc ça va faire 4 ans à peu près que je fais partie de ma PAM. Je suis entré quand j'ai commencé, les triporteurs commençaient aussi, donc c'est l'activité dans laquelle je me suis investi. Et donc je suis le représentant des triporteurs maintenant pour l'association.
14: La mobilité pour la santé, c'est un des enjeux majeurs. On n'appuie peut-être pas là-dessus parce que c'est presque implicite. Je veux dire, à partir du moment où on marche et où on fait du vélo, on est déjà dans une forme de mobilité. Donc, c'est pas quelque chose sur lequel on va forcément mettre l'accent, mais c'est chose à changer. Et d'ailleurs, on a des appels à projets régulièrement qui tendent vers la partie santé auxquels on répond, notamment parce que le vélo, c'est clairement, notamment dans les transports du quotidien, c'est vraiment un outil de non-sédentarité.
12: Ce qui, moi, me rend optimiste par rapport à une anecdote que j'ai pu vivre, enfin, ce que j'ai pu vivre dans ma vie personnelle, c'est sur mon lieu de travail, de voir comment le fait que je vienne à vélo tous les jours puisse inspirer les autres personnes à venir à vélo et donc mes collègues à venir en fait à tester et à venir à vélo et les introduire et notamment les collègues femmes à la mécanique vélo, comment elles réparent leur vélo elles-mêmes et de voir au fur et à mesure comment en fait on a dû installer des parkings à vélo parce qu'il n'y avait pas de parking et que tous les vélos affluaient en fait et de voir, d'avoir les feedbacks des personnes qui me disent ah mais en fait c'est parce que je t'ai vu à vélo et en fait ça m'a semblé accessible et au fur et à mesure en fait de voir aussi comment ça peut inspirer les personnes et notamment les femmes à prendre le vélo.
14: Je pense qu'il y aurait beaucoup de réponses à apporter à la question de quelle est ma vision pour la suite sur la mobilité ou la vision de l'association parce que l'association, c'est de beaucoup d'adhérents et beaucoup de bénévoles et on a, je pense, chacun des prismes différents. En revanche, on a tous l'ambition que les mobilités douces soient plus présentes au quotidien. Après, d'un point de vue sociétal, je pense qu'on n'aura pas trop le choix d'être un peu plus décroissant, ne serait-ce que par rapport aux émissions de gaz à effet de serre. On le voit aujourd'hui, alors avec la température qui fait, je pense qu'on ne peut pas rester aveugle ad vitam aeternam.
10: Voilà, à l'instant, un reportage réalisé par Aurélie Daniel de Fréquence Mutine à la rencontre donc de l'association Brest à pied et à vélo, la BAPAV, à l'occasion donc de la fête du vélo à Brest. On vient d'entendre des bénévoles et des salariés qui défendent la marche et le vélo, mais aussi qui travaillent concrètement à développer leurs pratiques sur le territoire. Mais comment en sommes-nous arrivés à dépendre autant de la voiture dans nos déplacements quotidiens? Et comment penser les déplacements autrement face aux transformations climatiques et sociales qui nous attendent, et surtout comment nos villes et nos territoires peuvent-ils évoluer pour permettre de se déplacer autrement? Élément de réponse avec Julien Gingembre, docteur en géographie et maître de conférences en aménagement du territoire et urbanisme à l'Université de Bretagne Occidentale. Il est au micro d'Aurélie Daniel de Fréquence Mutine.
8: On va commencer cet entretien avec une question un peu large. Comment repenser nos mobilités dans une optique de décarbonation de celles-ci?
15: C'est une très vaste question et c'est surtout une question très intéressante parce qu'en fait, quand on essaye de réfléchir à ça, on tire beaucoup de fils. Et notamment quand on traite ça avec l'urbanisme, on voit qu'il faut certes répondre à la mobilité par davantage d'offres de mobilité, et notamment alternatives à la voiture. Mais il faut aussi proposer une autre façon d'aménager les territoires que celle qu'on l'a fait jusqu'ici, et notamment depuis les années 70-80, où on a plutôt réalisé de l'étalement urbain. Et ça a conduit à la société qu'on connaît aujourd'hui, dépendante à l'automobile, notamment quand on vit en dehors des grandes villes. Donc voilà, quand on essaye de repenser un peu tout ça, il faut sortir des clichés, surtout des idées que ça va se faire simplement en agissant ou en augmentant l'offre. Il faut aller beaucoup plus loin. C'est un vrai renversement en fait de société qu'on doit envisager. Et c'est pour ça que j'aime bien le concept de transition socio-écologique pour essayer d'y répondre. Mais on va pouvoir revenir là-dessus, je pense, avec plus de détails. Ouais.
8: Il y a un chiffre, moi, qui m'a semblé tout à fait éloquent, c'est que en 100 ans, on est passé de 5 km de trajet quotidien à 50 km de trajet quotidien en moyenne. Mm-hmm. C'est aussi tout ce qui explique la société actuelle, finalement, ces chiffres.
15: C'est ça, en fait, ça a été deux dynamiques qui se sont alimentées l'une l'autre. C'est-à-dire qu'avec l'amélioration des systèmes de transport, et au départ, c'est pas uniquement la voiture, d'ailleurs, c'est le train, et même le vélo a permis d'aller s'installer un peu plus loin que tout près de là où on travaillait. Ça a réalisé ce qu'on a appelé l'étalement urbain, en tout cas. On a pu aller s'installer plus loin de là où on travaillait, où on consommait, etc., où là où on pratique nos loisirs. Ça continue de s'opérer de cette manière-là. Ça, c'est la première chose, c'est on a adapté finalement notre territoire à ce nouvel objet de mobilité qui était l'automobile. Mais à l'origine, ce n'est pas uniquement l'automobile, hein, je l'ai dit, c'est aussi le train, par exemple. Donc, les gens, de plus en plus, allaient s'installer loin des villes, etc., pour simplifier un peu le processus. Et puis, de plus en plus aussi, on s'est équipé en automobile. Aujourd'hui, voilà, on a facilement un taux de motorisation qui peut atteindre 90 voire 95%, c'est-à-dire que 90 à 95% des ménages disposent d'une automobile. Et puis, parfois, on a même la moitié des ménages qui en ont deux, voire plus. Donc, tout ça, c'est un système qui s'alimente vraiment, qui est un peu auto-alimenté, c'est-à-dire de plus en plus, et ça se poursuit, en fait, on va s'installer à la campagne, dans la maison individuelle, etc. Et d'un autre côté, on a de plus en plus besoin d'une voiture pour réaliser un peu tous nos droits, c'est-à-dire le droit au travail, le droit au loisir, le droit à la santé, à l'éducation, etc.
8: Il y a une question de vitesse aussi, à savoir qu'on se déplace plus vite et que c'est constant, cette augmentation. On le voit bien avec notamment le train et l'arrivée des lignes grande vitesse. Mais paradoxalement, on se déplace plus vite, mais on fait toujours le même temps, finalement.
15: Exactement, bon, ça c'est un paradoxe qui avait été démontré notamment par des économistes des transports. Je rentre pas trop dans le détail, mais effectivement, vous avez raison, la vitesse d'abord, hein, parce qu'en fait on aurait pu avoir des automobiles, mais bridées à 50 km/h, on n'aurait pas eu cette évolution-là. Sauf que, en fait, ce qu'on a fait, c'est qu'on a adapté aussi toutes les infrastructures routières à cette vitesse-là. Donc aujourd'hui, prendre sa voiture, rouler facilement à 110 voire 130 km/h sur des routes qui sont extrêmement sécurisées, permet d'aller très loin. Donc effectivement, la vitesse a été le moteur principal, sans jeu de mots, de cette évolution territoriale qui fait qu'on est dans cette situation actuelle où on a à la fois donc une dépendance à l'automobile, des émissions de gaz à effet de serre qui ne diminuent pas dans le secteur des transports, alors qu'on est parvenu dans les autres secteurs, que ce soit l'immobilier, les déchets, l'industrie, etc., à diminuer depuis les années 90 les émissions de gaz à effet de serre. Eh bien, on n'est pas parvenu à le faire pour le secteur des transports parce qu'on continue de se déplacer beaucoup en voiture individuellement et puis ça continue même d'augmenter légèrement.
8: C'est difficile et c'est pour ça que vous parlez de transition socio-écologique. C'est tout un système qu'on doit repenser parce que finalement la responsabilité individuelle là-dedans n'est pas si énorme, j'imagine, dans le sens où on ne choisit pas forcément l'endroit où on va aller travailler et le travail va être polarisé dans certains centres. Du coup, comment est-ce qu'on peut réfléchir à améliorer cette situation ou du moins à la changer ?
15: Effectivement, j'ai parlé de voiture individuelle, de maison individuelle, donc ça renvoie à des notions individuelles pour le coup, mais néanmoins derrière, il peut y avoir une part de choix, etc., mais la majorité des gens, sont un peu enfermés dans ce système-là, c'est-à-dire qu'on vous promet une maison à la campagne, c'est déjà souvent moins cher que d'acheter en ville, même généralement moins cher que d'acheter en ville. C'est aussi tout un imaginaire autour de la maison à la campagne, etc. Aussi parce que la construction, majoritairement, c'était cette offre qu'on a faite, hein, même si on essaye de revenir un peu dessus. Et de la même manière, l'automobile aussi véhicule tout un imaginaire de liberté, d'autonomie, etc. Elle est extrêmement pratique. Et puis, bon marché. Alors en ce moment, il y a le prix de l'essence qui augmente, mais en fait, quand on compare ça à l'évolution des salaires, on achète davantage de carburant aujourd'hui que dans les années 70 avec un SMIC, par exemple. Donc, tout ça a amené effectivement que les gens sont un peu enfermés dans ce système-là. Et pour en sortir, il faut agir vraiment sur le dur, j'allais dire, c'est-à-dire l'aménagement du territoire, la construction, repenser là où on met les logements, là où on met les activités. Et plus largement, effectivement, vous l'avez dit, là où se situe l'emploi. Parce que ça a été une autre dynamique depuis les années 80, c'est qu'on a concentré les emplois parce qu'on a eu une tertiarisation de l'économie. Donc, d'une part, des emplois ont disparu des campagnes. Alors, c'est moins le cas peut-être, en Bretagne, on a eu la perte surtout des emplois agricoles, mais dans d'autres régions en France, ce sont les emplois industriels qui étaient très souvent localisés dans les petites villes ou à la campagne qui ont disparu. Et puis, les emplois tertiaires, eux, ont continué de progresser en ville. Donc, nécessairement, on a cette distanciation, disjonction entre l'endroit où les gens vivent et les endroits où les gens travaillent.
8: Donc c'est tout un système et une société à repenser. Est-ce que la notion de décroissance peut être applicable au transport et aux mobilités ?
15: Oui, parce que en fait, on sait que on a plusieurs leviers en fait pour essayer de changer les choses. Donc déjà de faire que les gens prennent moins leur voiture et prennent davantage, par exemple, les transports collectifs. Accessoirement aussi le vélo, la marche à pied, ou alors qu'ils covoiturent davantage. Donc on met plus de monde dans les voitures. mécaniquement, ça fait diminuer le nombre de voitures en circulation. Mais le problème, c'est que ce sera insuffisant, en fait. Quand on vise la décarbonation ou même la question sociale ou socio-économique, c'est insuffisant face à l'ampleur, parce qu'en fait, aujourd'hui, plus de 80% de notre mobilité quotidienne, elle est réalisée en voiture. Donc, on s'attaque vraiment à quelque chose de conséquent. Donc, pour réussir ça, il faut que nécessairement on diminue ces kilomètres qu'on réalise en voiture. Et pour cela, il faut encore revenir sur tous ces déplacements longs qui sont contraints, parce qu'en fait, on doit aller loin travailler, on doit aller loin pour un de santé, on doit aussi aller loin pour ses loisirs, ce genre de choses.
8: Ce que je retiens de cet échange, c'est que pour réussir à aller vers une transition socio-écologique, il va falloir des décisions politiques fortes.
15: En fait, il va falloir des décisions politiques qui ne viennent pas uniquement des territoires, dans le sens où Brest Métropole avance avec le développement du tramway, la région Bretagne avance avec le développement du train, par exemple, on a aussi le vélo, mais on voit qu'ils sont limités d'un point de vue financier et que l'impact est plus fort quand l'État derrière, l'Europe, etc., peuvent aussi renforcer les choses. Et puis, on a autre chose en France qui est une limite forte qu'on commence à voir, c'est que depuis en fait une vingtaine d'années, on a investi énormément dans les centres-villes pour développer les tramways, les transports collectifs en général, le vélo aussi. J'avais noté le chiffre depuis le début des années 2000, on a dépensé 115 milliards d'euros dans les grandes villes pour les transports collectifs urbains. Ça a été très bien, ça a changé l'image des villes, mais en fait, on a très très peu, par exemple, décarboné avec ça. C'est parce qu'en fait, comme je l'ai dit tout à l'heure, tout le potentiel de décarbonation, il se situe en dehors, c'est-à-dire les gens qui font des longs déplacements pour venir jusqu'en ville. Donc, quand on a dit ça, on voit qu'on a une problématique, c'est que en fait, la capacité financière d'investissement dans les transports, elle se situe dans les villes, parce qu'on peut lever en France une taxe qui s'appelle le versement mobilité, qui est payé par la plupart des entreprises pour financer l'offre de transport. Mais en fait, où sont les entreprises essentiellement? Elles sont aussi dans les villes. Donc voilà, cette capacité financière, elle est concentrée là. Et en dehors, là où on a les besoins, on a très peu de moyens. Et ça, c'est une problématique. On a peu de moyens financiers, mais on a aussi peu de moyens humains. Des fois, on n'a pas de personnes qui sont en mesure de travailler sur ces questions. Et donc ça, c'est une difficulté. Donc il faut repenser ce qu'on appelle la gouvernance de ça, c'est-à-dire comment avoir une meilleure péréquation entre les moyens et les besoins, et puis aussi de réfléchir aux questions de mobilité à une échelle plus large que la question uniquement du centre-ville versus campagne.
8: Merci beaucoup Julien Gingembre.
15: Merci.
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4: La Lebaï était contente de découvrir que son corps trouvait aussi facilement la solution des problèmes. Elle se penchait en avant, en arrière, elle se balançait sur une jambe, puis elle sautait avec souplesse et ses pieds atterrissaient exactement au point voulu. « C'est très très bien. Très bien, mademoiselle, » disait la voix de M. Philippi dans son oreille. « La physique est une science de la nature, ne l'oubliez jamais. Continuez comme ça, vous êtes sur la bonne voie. » « Mais pour aller où ?» murmurait le Lebaï. En effet, elle ne savait pas très bien où ça la conduisait. Pour reprendre son souffle, elle s'arrêta encore et elle regarda la mer. Mais là aussi, il y avait un problème, car il s'agissait de calculer l'angle de réfraction de la lumière du soleil sur la surface de l'eau. « J'y arriverai jamais, » pensait-elle. « Voyons, mettez en application les lois de Descartes, » disait la voix de M. Philippi dans son oreille. Lullaby faisait un effort pour se souvenir. Le rayon réfracté reste toujours dans le plan d'incidence, disait Lullaby. Philippi, bien. Deuxième loi. Quand l'angle d'incidence croît, l'angle de réfraction croît et le rapport des sinus de ces angles est constant. Constant, disait la voix. Donc, sinus I sur sinus R égale constante. Indice de l'eau sur R, 1,33. Loi de Foucault. L'indice d'un milieu par rapport à un autre est égal au rapport de la vitesse du premier milieu sur le second. D'où N de 2 sur 1 égale V1 sur V2. Mais les rayons du soleil jaillissaient sans cesse de la mer et l'on passait si vite de l'état de réfraction à l'état de réflexion totale, que Lullaby n'arrivait pas à faire des calculs. Elle pensa qu'elle écrirait plus tard à M. Philippi pour lui demander. Il faisait bien chaud. La jeune fille chercha un endroit où elle pourrait se baigner. Elle trouva un peu plus loin une minuscule crique où il y avait un embarcadère en ruine. Lullaby descendit jusqu'au bord de l'eau et elle enleva ses habits. L'eau était très transparente, froide. Lullaby plongea sans hésiter et elle sentit l'eau qui serrait les pores de sa peau. Elle nagea un long moment sous l'eau, les yeux ouverts. Puis, elle s'assit sur le ciment de l'embarcadère pour se sécher. Maintenant, le soleil était dans son axe vertical et la lumière ne se réverbérait plus. Elle brillait très fort à l'intérieur des gouttelettes accrochées à la peau de son ventre et sur les poils fins de ses cuisses. L'eau glacée lui avait fait du bien. Elle avait lavé les idées dans sa tête. Et la jeune fille ne pensait plus aux problèmes de tangente ni aux indices absolus des corps. Alors c'est Lullaby, une nouvelle d'un recueil de nouvelles de Jean-Marie Le Clézio. Et son recueil, c'est Mondo et autres histoires. Jean-Marie Le Clézio, c'était une star, ça fait... C'est quelqu'un d'un peu âgé maintenant. Mais oui, très jeune, il a commencé à écrire et à être reconnu. Maintenant, on le connaît moins, donc je me disais que ça pouvait être chouette d'en parler pour faire découvrir peut-être son œuvre. Parce que moi, ça me touche beaucoup. Alors, cette histoire-là en particulier, c'est l'histoire d'une petite jeune fille qui fait une fugue, en fait. Et il y a cette espèce de tissage entre... Son monologue intérieur et ce qu'elle vit de sensations très fortes. Elle est balèze en maths. Hein. À l'époque, je pense que le programme de maths et de géométrie, il était vraiment exigeant. Et donc, en fait, j'ai découvert Jean-Marie Le Clézio par un livre qu'on m'a mis dans les mains il y a longtemps. Ça s'appelait Naja Naja. Et c'est vrai que c'est chouette, les livres qui passent de main en main, comme ça. Et comme ça, on fait des découvertes. Et en fait, donc, Le Clésio, c'est un grand voyageur qui a vécu à l'étranger, en particulier à l'île Maurice. Et il est très... il s'est beaucoup intéressé aux populations qui ne sont pas occidentales, les Indiens d'Amérique et autres. Et en fait, il n'est pas dans l'exotisme. Ce n'est pas un auteur qui va nous décrire ça comme on punaise un papillon au mur, en fait. C'est quelque chose qui... Il y a une influence de ça. Je dirais que c'est presque animiste, en fait, l'écriture de Le Clésio, parce qu'il a un rapport très fort avec la nature, et c'est elle qui est le personnage principal. Ça vibre, en fait. Il y a une sorte d'exultation à être là et à ne faire qu'un avec la nature. Et cette image de la fin du texte, où la jeune fille, le bail, elle entre dans l'eau, c'est, on voit, on sent, en fait, on sent le soleil qui entre dans l'eau. C'est cette image-là, je trouve, qui est vraiment, pour moi, très évocatrice de l'œuvre de Le Clésio. Dernièrement, j'ai croisé un jeune garçon. Il me faisait vraiment penser à un personnage de Le Clésio, parce que Le Clésio, il a souvent des personnages qui sont jeunes et qui sont peut-être un peu naïfs, qui sont en tout cas dans un rapport très fort à la nature, comme lui. Et il y avait ce jeune homme qui a fait des kilomètres dans les dunes. Il était parti sans prévenir qui que ce soit, sans prendre d'eau, mais il avait des énormes jumelles et il était pieds nus. Et donc... ouais, c'était... j'avais envie de lui dire, et je lui ai dit, de lire Le Clésio, peut-être. En tout cas, ça préfigure un bel été. Donc je vous souhaite à tous un bel été.

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18: Pour cette première chronique de la saison, j'avais cette envie de parler de l'engagement, un terme un peu vidé de son sens ces dernières années. Bienvenue dans Sur la ligne de touche, la chronique au-delà des scores qui s'arrête sur ce que le sport dit du monde et sur ce que le monde fait au sport. On commence avec l'actualité du week-end passé. Si vous m'aviez écouté l'année dernière dans cette même émission, vous savez que je suis une très grande fan de football. En Ligue 1 et Ligue 2, les joueurs ont retiré leur nom pour porter le prénom d'une victime de discrimination raciale, sexiste, homophobe ou encore antisémite. Le slogan « 34 prénoms, 34 histoires, une même réalité » porté par la LFP en collaboration avec des associations telles que Eurgame 2, la LICRA et Foot Ensemble. Une démarche qui veut mettre au centre les récits des victimes et qui met fin aux journées dédiées à chaque cause, comme on a pu le connaître ces dernières années. Ainsi que les polémiques autour des récalcitrants à soutenir une lutte, notamment celle de contre l'homophobie. Alors que l'initiative de la campagne est à saluer et à encourager, car elle incarne les victimes de discrimination, j'émets quelques réserves. En vérité, derrière cette volonté d'universalisme, il y a une forme de nivellement. Les violences subies par les femmes, les personnes non blanches, les LGBTQIA+, les musulmans et les personnes handicapées ne se vivent pas de la même manière, ni avec la même intensité. Et c'est là que la pensée intersectionnelle manque. Les discriminations ne se valent pas, notamment parce qu'elles se croisent et se renforcent. Que dire également de la situation de la section féminine de Dijon? Elle semble partie pour payer les pots cassés d'une mauvaise gestion d'un club. Pourtant cinquième de la D1 Arkema, la plus haute ligue de football féminin en France, elles ne sont pourtant pas assurées de jouer cette même ligue l'année prochaine. Cette situation a poussé les capitaines à prendre la parole via la voix de leur syndicat avec une tribune cinglante rappelant que la signature de la convention collective qui pourrait protéger les actrices du foot français n'avance pas depuis 3 ans. Et oui, on lutte contre les violences sexistes et sexuelles, mais pas trop. C'est dans ce contexte que le Havre a fait un choix clair, refuser le flocage national et choisir de porter le logo de la Maison des Femmes du Havre sur ses maillots. Ici, pas de catalogue symbolique des causes, pas de volonté d'embrasser toutes les discriminations en une seule image. Jean-Michel Roussier, président du club, explique que les joueurs ne sont pas des porte-parole d'opérations individuelles et que ces actions doivent être liées à des structures concrètes ancrées dans le territoire. Face à une LFP qui démultiplie les messages nationaux dans une logique d'universalisme moral, cette position peut apparaître comme une manière de reprendre la main sur le sens de l'engagement. Assez parlé de football, on a tout de même accueilli les Jeux Olympiques et Paralympiques en 2024, le sport étant la grande cause nationale cette année-là. Une parenthèse enchantée qui devait laisser un héritage fort. Les médailles ont brillé à l'Arc de Triomphe, mais qui écoute les revendications de ces athlètes? Rézi Bantou, ex-basketteuse professionnelle qui accompagne désormais les entreprises dans la définition et le déploiement de leur stratégie RSE-RH au travers des valeurs du sport, nous en parle.
19: On est capable en fait collectivement de les célébrer comme des héros, de célébrer les athlètes comme des héros. Mais dans le même temps, leur parole reste parfois limitée ou contestée dès lors qu'elles sortent du cadre sportif.
18: Le fameux « joue et tais-toi », cette injonction classique, en gros « t'as dans le ballon, pas dans la société », est encore très présente actuellement, dès qu'un athlète prend la parole. Sauf qu'avant de devenir des sportives et sportifs adulés, ces athlètes n'en restent pas moins des citoyens comme vous et moi. Certes, avec une caisse de résonance plus forte, mais quand même, on ne devrait pas leur retirer le droit de s'exprimer et d'être engagé. Mais d'ailleurs, être engagé, c'est quoi au final?
19: Et être engagé, ce n'est pas seulement représenter une cause ou donner, c'est incarner un sujet, s'y inscrire dans le temps et parfois créer des solutions concrètes. Et je trouvais qu'il était intéressant de donner des exemples, notamment en France, avec Pauline Desroulettes, qui est une joueuse paralympique en tennis fauteuil, qui en est un excellent exemple. Après son accident en 2018, elle s'engage fortement pour la sécurité routière. Elle ne s'est pas juste arrêtée à la sensibilisation, elle a contribué à porter des propositions concrètes dans le débat public, notamment autour de la lutte contre les comportements à risque au volant. Un autre engagement aussi qui a été très marquant, qui est celui de Sarah Abitbol en 2020. Elle brise un silence majeur en révélant les violences sexuelles qu'elle a subies dans le patinage artistique. Son témoignage provoque une onde de choc dans le sport français et contribue à libérer justement la parole sur ces sujets. Et dans la continuité, elle a mis en place une association avec, qui s'appelle La Voix de Sarah pour accompagner les victimes et faire évoluer les mentalités avec des répercussions jusque dans les discussions politiques.
18: Un grand merci à Rézi qui nous a partagé son expertise sur l'engagement dans le sport. C'était Sur la ligne de touche, la chronique au-delà des scores qui s'arrête sur ce que le sport dit du monde et sur ce que le monde fait au sport. À bientôt.
16: Merci Marilyn pour cette chronique sur la ligne de touche, la chronique qui s'arrête là où les matchs ne figurent plus au classement sur ce que le sport dit du monde et ce que le monde fait au sport. Et elle vous a laissé avec ces deux questions. Est-on prêt à laisser le sport déranger, protester, exiger, plutôt que de lui demander de se contenter d'un simple décor de vertu? Et est-ce qu'on est prêt à reconnaître les athlètes comme acteurs sociétaux à part entière, pas juste des performateurs?
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16: C'est l'heure de la chronique sur la ligne de touche de Marilyn. Aujourd'hui, on parle beaucoup de la prise de parole des footballeurs. Mais en France, dès qu'un joueur sort du terrain pour entrer dans le débat public, sa parole devient immédiatement politique.
18: Bienvenue sur la ligne de touche, la chronique au-delà des scores qui s'arrête sur ce que le sport dit du monde et sur ce que le monde fait au sport. Aujourd'hui, l'actualité nous rappelle une chose simple. En France, le football n'est jamais seulement du football, et il ne l'a jamais été. Je veux que vous en ayez la certitude à la fin de cette chronique que le football a toujours été politique. Quand Kylian Mbappé dit qu'un sportif ne peut pas se taire face au monde, c'est un peu comme une montre cassée qui indique la bonne heure de...
20: Je pense qu'on est une génération qui peut faire la différence. Aujourd'hui, on voit très bien que les extrêmes sont aux portes du pouvoir, et... On a l'opportunité de choisir le futur de notre pays.
18: D'une, ce n'est pas la première fois qu'il le dit, donc je ne comprends pas l'étonnement autour de sa prise de parole. Et de deux, il n'a pas tort, encore une fois, même si le timing et le reflet dans le miroir est un peu floué.
20: Et c'est pour ça que j'appelle à tous les jeunes d'aller voter. Kylian Mbappé est contre les extrêmes, contre les idées qui divisent. J'ai envie d'être fier de porter ce maillot le 7. J'ai pas envie de représenter un pays qui correspond pas à mes valeurs, qui correspond pas à nos valeurs, parce que je pense et j'espère qu'on est tous dans le même cas.
21: Il y a des messages qui sont...
18: Contrairement à la prise de position, par exemple, de Aurélien Tchouaméni.
22: Je pense que c'est pas assez de dire qu'il faut aller voter, il faut aussi expliquer comment on en est arrivé là et la gravité de la situation.
18: Certes, il a eu cette position en 2024, mais il reste un être humain. Et en France, un citoyen comme les autres. C'est un discours que je tiens depuis l'âge de 12 ans et régulièrement sur mon compte Twitter, quitte à en devenir relou. Oui, les footballeurs peuvent parler, même si ça nous plaît pas. Par exemple, j'ai un gardien dans mon équipe qui a liké des posts du RN, Lucas Chevalier. Bah, je ne l'apprécie pas, mais il a le droit de penser ce qu'il veut. Mais je l'apprécie quand même pas. Mbappé est presque un syndicaliste qui s'ignore. Oui, c'est un peu choquant ce que je dis, mais un joueur capable de défier la Fédération Française de Football sur la question des droits d'image, le PSG sur un combat juridique individuel, ses prises de position restent encore marquées quand même par l'opportunité et la stratégie personnelle. Là où quelqu'un comme Eugène Jo Léa, dans un autre contexte, a véritablement incarné la figure du joueur syndicaliste engagé pour l'ensemble de la profession. Pour Mbappé, la vraie suite serait peut-être de cesser d'être l'exception qui gagne sa bataille seule et de pleinement assumer ce rôle collectif que un de ses compatriotes a déjà esquissé. Je parlerai aujourd'hui du cas du football masculin dans cette chronique, car les vedettes d'aujourd'hui n'ont pas suivi les traces de leurs aînés, tels que Juste Fontaine ou encore, comme je le disais, un certain Camerounais, Eugène Jo Léa, qui a eu l'idée de créer un syndicat en 1961 pour porter un combat en faveur des droits des joueurs, à l'époque où les présidents des clubs étaient tout-puissants. L'UNFP est né. J'ai une pensée également à ceux qui ont élargi mai 68 au football. Eh oui, on a souvent tendance à penser que les footballeurs sont apolitiques, qu'ils ne font que jouer, mais c'est l'état de l'industrie actuelle qui les pousse à être comme ça, ou bien aussi parce qu'ils sont souvent transfuges de classe. Ils ont aussi eu leur mouvement de grève du 22 au 27 mai 68, deux mois après le déclenchement du mouvement étudiant. Pendant cinq jours, en mai 68 donc, des joueurs prennent d'assaut le siège de la Fédération française de football à l'appel du comité d'action des footballeurs, qui brandit une banderole simple, le football aux footballeurs, et une autre, la fédération, propriété des 60 000 footballeurs. Le siège de la Fédération française de football a été occupé par un groupe de joueurs contestataires, majoritairement d'après l'historien du football Alfred Wald, qui appartenait à des clubs amateurs de la région parisienne. Derrière ce geste un peu fou, il y a une vraie revendication politique et syndicale. Dénoncer le régime du contrat à vie, et dénoncer le fait que les joueurs soient traités comme des esclaves d'un club et réclamer un droit à la parole dans un système qu'ils n'ont pas construit. Ces épisodes peu connus montrent que le football français a toujours été traversé par des luttes sociales et que la grève des Bleus à Nice-Nah en 2010 n'est ni une première ni un scandale absolu, mais la réapparition d'un conflit bien plus ancien, celui des joueurs contre les structures qui contrôlent leur corps, leur image et leur parole. Quand des joueurs de l'équipe de France prennent position contre l'extrême droite, ou quand on reparle de Zidane, de Thuram ou de Nice-Nah, c'est toujours la même question qui revient. Que peut dire un footballeur et à quel prix ? Déjà pour commencer, on va se mettre tous d'accord sur un point. Le football français n'est pas submergé par l'immigration comme le disait Moore. Mais l'immigration est la partenaire originelle de l'équipe de France, à partir de 1904, grâce à la loi de 1889, qui inscrit le droit du sol dans la législation. Cette information, je l'ai apprise en lisant le livre « Une histoire des Bleus en crampons » de François Darocha, Carnero, qui nous apprend également que les premiers immigrés étaient surtout des immigrés belges ou encore italiens. Dans ce même livre, l'auteur pose une question que je me suis toujours posée. Au nom de quoi les footballeurs n'auraient pas eux aussi le droit de faire grève ? Parce qu'en réalité, depuis 20 ans, on demande aux joueurs français à la fois d'être exemplaires et de rester à leur place. Exemplaires quand ils gagnent, silencieux quand ils pensent, dociles quand ils contestent. Et dès qu'ils sortent du cadre, le procès commence. C'est là qu'il faut revenir à Nice-Nah. En 2010, la grève des Bleus pendant la Coupe du Monde n'a pas seulement été traitée comme un conflit interne, elle a été transformée en affaire d'État, en crise morale et en honte nationale. Un petit rappel des faits. Le 20 juin 2010, les joueurs de l'équipe de France décident de ne pas s'entraîner pour protester contre l'exclusion de Nicolas Anelka. Mais c'est surtout la une de l'équipe du 19 juin 2010 attribuant à Anelka une insulte précise qui est fausse, transformant un conflit interne en grève symbolique en pleine Coupe du Monde en Afrique du Sud. Pourquoi ? Parce que une partie du récit médiatique et politique avait déjà préparé le terrain, avec comme moment de bascule les manifestations de 2005 où les banlieues deviennent un problème d'ordre public, notamment avec l'affaire Ziad Ebouna et le discours sécuritaire de Sarkozy en fil rouge. Depuis, les stéréotypes sur les jeunes issus de l'immigration et venant de la banlieue, le football français servait donc de miroir aux angoisses françaises. Et dans ce cadre, les joueurs de 2010 ont été lus non comme des salariés en conflit, mais comme des corps suspects, des voix trop visibles, des enfants ingrats de la République. C'est là que la figure de Lilian Thuram est intéressante. Parce qu'avant même Nice-Nah lui répondait déjà à Sarkozy, en rappelant que les jeunes des quartiers n'étaient pas des racailles, mais des citoyens à part entière. Et pourtant, quelques années plus tard, il condamnera la grève des Bleus au nom de la responsabilité morale du maillot. Cela dit, quelque chose de puissant, dans le football, la parole politique est toujours autorisée à condition de servir l'ordre établi. Alors la vraie question n'est peut-être pas les joueurs doivent-ils parler. La vraie question c'est qui accepte leur parole et quand. Quand elle conforte le récit national, elle devient exemplaire. Quand elle dérange, elle devient scandale. Et c'est peut-être ça, le vrai sens de Nice-Nah, de Thuram, de Mbappé et même de Zidane. Le football français est un champ politique à part entière. Un espace où se rejouent les rapports de classe, de race, d'autorité et de représentation. Bref, un endroit où le monde s'invite dans le sport et où le sport renvoie au monde ses propres tensions.
1: Et à l'approche du mondial, une question s'impose. Est-ce qu'on regarde encore le football pour ce qu'il est ou pour tout ce qu'il révèle de nos peurs, de nos rapports de force et de nos contradictions ? Marilyn y répondra dans la prochaine émission de J'irai cracher sur vos ondes, l'émission littéraire de Syllabe, le lundi 25 mai prochain.
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16: Elle nous avait déjà parlé dissolution des groupes ultra dans sa chronique du 26 mars 2025. On retrouve Marilyn pour un nouvel épisode de Sur la ligne de touche, la chronique qui s'arrête là où les matchs ne figurent plus au classement, sur ce que le sport dit du monde et ce que le monde fait au sport. Aujourd'hui, elle décrypte pour vous l'actualité autour des mouvements de supporters, hooligans ou ultra, souvent confondus, ils ont pourtant une histoire différente. Des organisations et des dynamiques différentes entre apolitisme de façade, résistance antifasciste et répression étatique. 3 minutes pour comprendre ce qui se joue dans nos stades et ce qui se joue à travers eux.
18: Entre apolitisme de façade, résistance antifasciste et répression étatique, que se passe-t-il en France dans le mouvement des supporters et supportrices? Que reste-t-il de l'esprit ultra? Bienvenue dans, sur la ligne de touche, la chronique au-delà des scores qui s'arrête sur ce que le sport dit du monde et sur ce que le monde fait au sport. Aujourd'hui, encore une focale sur le football, mais cette fois-ci sur les acteurs en tribune. Avant de parler des événements récents concernant les hooligans de Nice, il faut dissiper toute confusion. Oui, j'ai bien dit hooligan et non ultra. Parce que dans le débat public, les médias prennent plaisir à mélanger les deux. Pourquoi ? J'ai ma petite idée, mais je vous laisserai faire la vôtre après ce point historique. Déjà, il faut savoir que le mouvement ultra il est né en Italie, dans les années 60-70, selon les sources, dans un climat politique et social tendu. D'après le blog Mini Ultra Livre Sonore, je cite, « Les premiers groupes, tels que les Fedayeen, Brigate Rossonere et Tupamaros, mon italien est rouillé, ils s'organisent autour des clubs majeurs et ils implantent des rituels spécifiques dans les stades, tifos, chants, banderoles. Il faut aussi noter que l'influence des mouvements ouvriers et contestataires se fait sentir, forgeant l'identité des ultras, car ils privilégient la passion et l'organisation collective plutôt que la violence pure. Ouais, la violence pure, c'est ce qu'il y a du côté des hooligans. Contrairement aux ultras qui sont attachés à leur club, les hooligans, eux, se focalisent majoritairement autour de la violence. D'accord. Donc là, je vais citer le sociologue spécialiste des supporters de football, Ludovic Lestrelin, qui dit que le hooliganisme englobe un ensemble de phénomènes qui ont pour point commun de se dérouler en lien avec un événement sportif, en particulier les matchs de football, et qui touche à des formes de violence physique ou verbale, mais aussi à des actes de délinquance. Donc c'est important de faire la distinction entre les deux. Donc en France, le thème il s'est répandu suite au drame de Uzel. Donc il y a eu 39 morts et c'est dû en fait au départ des violences des supporters anglais qui s'appelaient à l'époque des hooligans. Et donc ce terme, il a été associé aux violences des supporters. Et en France du coup ? Alors en France, donc Street Press et l'équipe se sont associés pour réaliser une cartographie des groupes hooligans. Ils ont totalisé 19 groupes en activité pour 16 clubs différents qui vont de la première division à la cinquième. Donc la première division c'est la Ligue 1 et la cinquième c'est le National 3. Ce qui me pousse à vous parler de ça aujourd'hui et de clarifier la distinction entre ultra et hooligan, c'est ce qui s'est passé à la veille de la finale de Coupe de France remportée par le RC Lens contre l'OGC Nice. En effet, il y a eu une rixe entre guillemets entre supporters. C'est ce que les médias ont dit. Street Press a enquêté et a révélé que ce n'était pas une rixe de supporters, mais bien une descente d'une milice d'extrême droite affiliée au club de foot de Nice. Ils ont crié « on va casser du noir, on va casser de l'arabe ». Donc on voit bien que c'était motivé par la haine raciale et ils arboraient certains des symboles nazis. Des signaux que l'on peut voir aussi arborer au sein des tribunes lyonnaises. D'ailleurs, elles avaient rendu hommage à Quentin Derenck, le militant nationaliste. La question reste tout entière. Quelle tribune voulons-nous en France ? Parce que dans les gradins comme dans la rue, l'apolitisme n'existe pas, car il y a toujours un choix. Et ce choix a un prix. Les interdictions de stade, les punitions collectives, des tribunes muselées, des dissolutions de groupes, ou encore la gentrification des stades qui amène à l'exclusion des classes populaires. Est-ce que les groupes se revendiquant du mouvement ultra vont honorer cette mémoire et cette histoire ? Nous le saurons bientôt. À l'approche des présidentielles, ils devront forcément prendre parole.
16: En écho à cette chronique, on peut mentionner le déchaînement de violence qui a eu lieu dans la nuit du jeudi 21 au vendredi 22 mai près du canal Saint-Martin à Paris. 65 personnes ont été interpellées. Il y a eu 6 blessés, dont un grave. Merci Marilyn. 6 heures.
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1: On passe à la chronique sur la ligne de touche aujourd'hui, chronique sportive qui va au-delà du jeu. Aujourd'hui, Marilyn revient sur un sujet crucial, la LGBTQI+ phobie dans le sport, avec un focus sur le football alors que la Coupe du Monde 2026 bat son plein. Entre le pionnier Justin Fachanou, les rapports de la FIFA Pro, les figures comme Borja Iglesias et Olivier Rouillet en France et la controverse du Pride Match Égypte-Iran, 3 minutes pour comprendre ce combat qui dépasse les terrains.
18: Bienvenue dans Sous la ligne de touche, la chronique qui s'arrête sur ce que le sport dit du monde et ce que le monde fait au sport. Aujourd'hui, on parle d'un sujet lourd, la LGBTQI-phobie dans le sport. Et on commence par le football, alors sous les projecteurs de la Coupe du Monde 2026. Parce que quand le monde regarde le mondial, il devrait aussi voir qui peut jouer en paix et qui doit encore se cacher. On doit commencer par se souvenir de Justin Fachanou, qui en 90 devient le premier footballeur professionnel au monde à faire son coming out gay. Mais son audace lui a coûté très cher. Son entraîneur, Brian Clough, qui l'a fait venir pour le montant record, n'en veut plus. Et d'ailleurs, il l'humilie dans le vestiaire. Dans le livre « Les rebelles du football », Bernard Morlino rappelle cet épisode. Je cite « Si tu veux du pain, tu vas chez le boulanger. Si tu veux une côte d'agneau, tu vas chez le boucher. Alors pourquoi vas-tu dans des boîtes de tapettes ?» Donc l'attaquant a duré une suite d'insultes et il a été isolé par ses coéquipiers et même son frère. Ça, on l'avait vu dans un documentaire, mais qui n'est plus disponible sur Netflix, qui montre la violence que c'était à l'époque. Les supporters lui ont aussi manifesté leur hostilité en public. En 98, après des accusations d'agression sexuelle, charge abandonnée par manque de preuves, Justin Fachanou se suicide à 37 ans. Il reste le seul footballeur anglais à avoir fait son coming out jusqu'à Jack Daniels en 2022. Du côté des figures contemporaines, Borja Iglesias, qui est un international espagnol qui joue en ce moment le Mondial aux États-Unis, attaquant du Real Betis, a protagonisé une campagne contre l'homophobie en Espagne en juin 2023. Il dénonce le tabou autour de l'orientation sexuelle au football. Et en mars 2026, dans une interview à l'équipe, face aux insultes homophobes parce qu'il porte les ongles peints, il déclare « Ce qui me dérange, c'est qu'une personne gay ait peur de faire son coming out à cause de ce genre de réaction. Ne pas pouvoir être soi-même est inacceptable. Je serais bien plus heureux d'être gay que d'être comme eux, plein de haine. » Et comme je disais, il est une des figures en fait des footballeurs qui prennent position. Et donc, je parlais du mondial. Le mondial a apporté une controverse majeure par rapport à cette thématique. La FIFA a désigné le match Égypte-Iran du 26 juin 2026 à Seattle comme premier Pride match, donc un match où on mettrait en valeur la défense des personnes qui vivent de l'homophobie. Cette décision a fait polémique parce que en Iran et en Égypte, l'homosexualité est punie par la loi, elle est criminalisée. Et donc, ce qui fait tâche, c'est que, et on dirait que c'est un peu du pinkwashing, parce que la FIFA n'applique pas ses principes de respect aux droits humains partout, comme on a pu le voir sur les différentes polémiques qu'il y a pu avoir autour des visas. Cette montée de l'hostilité envers les personnes LGBTQIA+, va de pair avec celle du sexisme et du masculinisme. Le masculinisme dessine l'ensemble des revendications cherchant à promouvoir le droit des hommes au détriment de ceux des femmes, donc c'est anti-femmes. Jackson Irvine, joueur australien, a déclaré dans Shine a Light que toute forme d'atmosphère toxique et masculine, c'est comme c'est malheureusement parfois le cas dans le football, ne contribue pas à ce que les personnes de la communauté gay se sentent les bienvenues. Il faut rappeler que la LGBTQI-phobie n'est pas exclusive au football. 77% des Français perçoivent le milieu sportif professionnel comme homophobe et 46% des Français ont déjà été témoins d'un comportement homophobe ou transphobe dans le sport. Justin Fachanou a payé de sa vie d'être le premier. Jack Daniels, Jones, Josh, Cavallo, Borja Iglesias, Olivier Rouillet continuent d'avancer, mais la Coupe du Monde avec son Pride Match Égypte-Iran montre que le combat est encore loin d'être fini. Là, le shape n'est pas un slogan, c'est un acte, même quand personne ne regarde. Et je voulais terminer en disant que personnellement, je ne suis pas concernée, donc je me considère plus comme une alliée. Et par rapport à ce sujet-là, il y a eu un article sur le site de la FIFA Pro en juin 2022 qui s'appelle « Allyship, nous avons tous un rôle à jouer dans le football ». qui était dans le cadre du Pride Month, qui commence comme ceci, je cite, « Nous devons réfléchir au rôle que nous pouvons jouer en tant qu'individus pour que le football devienne le jeu de tous, celui des joueurs, des supporters, de celles et ceux qui travaillent en coulisses. Le concept d'Allyship ou d'entraide nous donne la clé pour y parvenir. » Voilà, c'était Bienvenue sur la touche, la chronique sport qui questionne ce que le monde fait au sport et ce que le sport dit du monde.
16: Merci Marilyn qui nous a rappelé que Justin Fashanu a payé de sa vie pour être le premier et que le combat continue avec Jake Daniels, Borja Iglesias ou encore Olivier Rouillet. Autre point important que Marilyn souhaitait rappeler, la position d'allié. Comme l'explique la FIF Pro, être allié n'est pas juste porter un maillot arc-en-ciel quand tout le monde regarde, c'est agir quand personne ne voit, c'est un choix quotidien, constant et souvent challengeant. La discussion continuera ce dimanche à 19h sur Syllab dans une émission Ambiance Culture spéciale Coupe du Monde et Pride. Quant à toi, Marilyn, on te retrouve peut-être l'année prochaine pour une chronique dans 6 heures avant minuit. Merci à toi.

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Ce que je peux vous donner en tout cas, c'est généralement c'est un avertissement. J'ai peut-être du culot de faire ça, je suis obligé de le faire comme ça parce que je dois faire vite. Ce que je peux vous dire, c'est que la jeunesse se désespère, elle est profondément désespérée parce qu'elle n'a plus d'appui, elle ne croit plus en la politique française. Et moi je pense qu'elle a, en règle générale, en résumant un peu bien raison, ce que je peux vous dire.

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0: Qu'est-ce que ça veut dire? Comment ça se passe?
1: Généralement, c'est sur la plage. Ouais, on essaie de montrer qu'on est là, mais enfin, on attend surtout qu'ils fassent le premier pas parce que c'est vrai, c'est pas tellement nous qui faisons le premier pas. Enfin,

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